0: 14 horas 10 minutos mais 27 segundos. Ora lá, viva! Boa tarde, bem-vindos a este espaço. 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Eu vou até Braga dar as boas-vindas à Lucília Menezes. Já se encontra lado a lado connosco. Bem-vinda!
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0: Roberta Miranda, Sol da Minha Vida. A saudar a Fátima Marques, aqui no Funchal. Com tanto calor que se faz sentir nesta nossa cidade.
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